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1: En ce moment, j'ai des doutes. Ma famille, ça va pas. J'ai pas d'argent. Mon pseudo copain n'est pas là. Alors je t'attends. Viens me chercher. C'est mon esprit.

0: gotta do, man. All right, here we go.
1: Merci. Tu viens me chercher. On se voit tout à l'heure. Je te fais de gros bisous, je t'embrasse. Et merci. Merci pour tout.